0: pas préparado.
1: Monsieur le ministre des Armées.
2: Je vous prie de me soyez.
3: Millions de Mexicanos.
4: Decida, participe.